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quand tu m'as défoncé comme ça là. T'es trop belle, t'es trop belle, j'ai envie de te mettre dans mes yeux. Voilà. Genre t'es vraiment trop belle. Toi quand tu t'habilles en blanc, tu ressembles à un ange, tu vois ou pas? C'est celui-là, totalement. Toi c'est sur ta main, t'as accouché à Charles de Gaulle. Parce que t'es un avion. T'es un Boeing toi. Non, sur ma vie, je te parle sérieux genre. T'es vraiment trop belle. T'es vraiment trop belle, tu mérites de sortir d'ailleurs, tu sais quoi, envoie ton adresse là, j'arrive tout de suite là.

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0: moi des faisais comme ça là. T'es trop belle, t'es trop belle, j'ai envie de te mettre dans mes yeux. Voilà. Genre t'es vraiment trop belle. Toi quand tu t'habilles en blanc, tu ressembles à un ange, tu vois ou pas? C'est celui-là, totalement. Toi c'est sur ta main et t'as accouché à Charles de Gaulle. Parce que t'as un avion. T'es un Boeing toi. Non, sur ma vie, je te parle sérieux genre. T'es vraiment trop belle. T'es vraiment trop belle, tu mérites de sortir d'ailleurs, tu sais quoi, on va ton adresse là, j'arrive tout de suite là. On sort là. Tu mérites d'être dehors toi.
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4: Ok, ça nous va pour un feu, alors.
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